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Un théâtre qui émane de du théâtre chaos. Et ouais, émane de un être chien. Un palacrome dans ma tête, un palacrome chaos.